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0: Allô, la réception de l'hôtel du Coq Rouge, s'il vous plaît.
1: Oui, monsieur, c'est moi.
2: Il est indispensable que je rejoigne Paris.
3: Ouais.
2: Il faut que nous y soyons demain matin.
4: Demain matin.
3: J'aurais dû y penser avant.
4: Ouais. Demain matin.